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1: Écoutez-moi, écoutez-moi, moi, écoutez-moi.